0: 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Il est 3h.
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0: 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Il est 4h.
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0: 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Il est 6h.
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0: 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Il est 7h.
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Un jour, il y a bien longtemps, près d'un petit village nommé Belgodère, dans un coin de maquis qui domine la mer, une fille de 20 ans est entrée au couvent.

Mais un matin, le couvent s'est réveillé, surpris de ne plus voir sa belle protégée. Elle était repartie comme elle était venue, sans un mot et sans bruit.

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0: 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Il est 11h.
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0: 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Il est midi.
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0: 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Il est 13h.
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1: Il y a en Méditerranée une île belle comme un bijou antique dans un écrin d'azur. 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

pierre de ces églises polychromes où le roman le dispute aux Byzantins. 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

Ici, le maître mot est le mot respect. 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

0: 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Il est 15h.
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0: 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Il est 16h.
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0: 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Il est 17h.
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0: 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Il est 18h.
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2: Buongiorno e saluto a tutti. Bienvenue dans Corsica au féminin, le podcast qui donne la parole aux femmes de notre île. Leur parcours, leurs doutes, leurs forces, leurs envies et leurs combats. Je m'appelle Jenny et une à deux fois par mois, ou peut-être plus, je te propose un moment d'écoute sincère, de partage et de réflexion autour de sujets qui nous touchent toutes. Ce podcast est tout neuf. Il évoluera avec le temps, les rencontres et ton écoute. Si tu veux proposer un sujet, participer ou simplement réagir, retrouve-moi sur les réseaux @corsicaauféminin. Et si l'épisode te parle, pense à le partager autour de toi. Plus nos voix seront entendues et plus elles auront d'impact. Alors installe-toi confortablement, ouvre grand tes oreilles et ton cœur et je te souhaite une bonne écoute. Je pense que c'est juste des règles douloureuses, mais si je te dis que derrière ces douleurs, il y a parfois une maladie encore trop ignorée, mal comprise et surtout minimisée. Aujourd'hui, on va parler d'un sujet qui concerne des milliers de femmes ici en Corse et partout ailleurs. Une maladie qui impacte le corps, mais aussi la tête, le couple, le travail, la confiance en soi. Et pourtant, combien de femmes entendent encore « Mais c'est normal d'avoir mal, c'est dans ta tête, ça va passer. » Non, non, non, ce n'est pas normal. Dans cet épisode de Corsica au féminin, on ouvre un espace de parole, un vrai. On va comprendre, mettre des mots et surtout briser ce silence. Parce que parler, c'est déjà commencer à se libérer. Et surtout, on va découvrir une initiative locale que j'adore, les cafés Ando à Ajaccio. Des espaces d'échange, de soutien, de sororité, où les femmes peuvent enfin commencer à se sentir comprises. Pour en parler aujourd'hui, je reçois une femme engagée, douce et profondément à l'écoute, Julia. Bonjour Julia.
3: Bonjour Jenny.
2: Merci beaucoup d'avoir accepté cette interview aujourd'hui.
3: Merci à toi.
2: Et pour commencer, est-ce que tu peux déjà te présenter, nous dire qui tu es ?
3: Alors, qui je suis ? C'est large comme question.
2: Ouais, j'adore les questions un peu larges, tu vois, comme ça, on commence. Alors, vas-y, t'écoute.
3: À la base, je suis une femme qui a de l'endométriose, de l'adénomyose, et qui, du coup, au gré de son parcours de recherche, de savoir qu'est-ce que j'avais exactement, pourquoi je souffrais à l'époque, parce que ça remonte à bien avant 2013, donc ça remonte. Il y avait très très peu d'écoute, on en parlait déjà très très peu, et j'avais déjà un diplôme de sophrologue à l'époque. Et je suis une grande amoureuse des plantes, donc du coup, il était normal pour moi d'essayer de comprendre qu'est-ce que j'avais et comment essayer de pallier à la douleur, puisqu'on ne m'écoutait pas vraiment à l'époque, c'était normal, j'avais des règles douloureuses. Entre-temps, j'ai fait une formation en naturopathie et au fil du temps, quand on m'a diagnostiqué, parce que j'avais une masse en fait qu'on sentait à la main.
2: Ah d'accord, ok. Donc c'est ça qui t'a alerté en plus pour aller te faire diagnostiquer ou...
3: Alors, j'avais de plus en plus mal à cause de cette masse que j'avais et derrière au final c'était un kyste endométriosique. J'ai fait appel à l'hôpital de Cochin à l'époque parce qu'à Ajaccio on n'écoutait pas et c'était très très compliqué d'avoir une prise en charge. Et quand l'hôpital de Cochin a vu dans l'état où j'étais, ils m'ont fait une opération dans les 3 mois qui suivaient.
2: Ah oui, d'accord. Et c'était quand ça, dis-moi ?
3: 2013.
2: D'accord, ok.
3: J'ai eu mon rendez-vous à l'hôpital de Cochin en juillet et en septembre, ils m'opéraient.
2: Ok, d'accord. Et alors, comment ça s'est passé pour toi, justement, après l'opération ? Est-ce que ça a tout réglé ou au contraire ? Enfin, qu'est-ce que c'est ?
3: Alors, à l'époque, on faisait beaucoup de chir. Maintenant, 2026, on revient là-dessus et on opère de moins en moins et on fait en sorte d'opérer de moins en moins. J'ai été tranquille. Tout le reste du temps, c'est-à-dire que je fais partie de ces femmes qui en ont beaucoup, mais qui n'ont pas de symptômes. Donc,
2: d'accord. Mais alors, est-ce que, bon, pour recadrer un petit peu les choses, l'endométriose, qu'est-ce que c'est exactement ? Parce qu'on entend tout et son contraire. Tu vois, tout à l'heure, je disais, oui, les douleurs et tout, machin. D'ailleurs, je commence comme ça dans mon intro, mais il n'y a pas forcément de douleur liée à l'endométriose. Du coup, c'est pour ça. Est-ce que tu peux nous dire, voilà, concrètement, c'est quoi l'endométriose ?
3: Alors, pour essayer de faire simple, c'est du tissu semblable à l'endomètre qui se positionne à l'extérieur de l'utérus, autour, et qui peut se coller sur des organes périphériques ou pas, puisqu'on peut retrouver des tissus d'endométriose dans l'épaule, dans les articulations, les poumons,
2: ah bon ?
3: Les yeux.
2: Ok, d'accord. Alors là, franchement, je me doutais pas du tout de ça, donc on peut en avoir un peu partout, quoi, ok ?
3: Oui, dans des formes rares et compliquées, oui. D'accord. Donc, généralement, ça reste quand même proche de l'utérus.
2: Et alors, ça se manifeste comment quand on dit qu'on souffre d'endométriose ?
3: Alors, je serais tentée de dire qu'il y a l'endométriose et puis il y a une endométriose par femme. C'est-à-dire que chaque femme est différente. Si vous interrogez 10 personnes, il y aura 10 réponses différentes. C'est très, très...
2: Ouais, ça dépend en fait. Ouais, c'est très personnel.
3: C'est très personnel et c'est propre à chaque femme. On va pas retrouver du tout les mêmes douleurs. Il y en a qui vont avoir mal tout le temps. Il y en a qui vont avoir mal qu'au moment des règles. Il y en a qui n'auront mal qu'au niveau des rapports ou quand elles vont à la selle. C'est très très particulier.
2: D'accord.
3: Mais généralement, au moment des règles, c'est là où c'est le plus compliqué.
2: Ouais, c'est ça. Et qu'est-ce qui va alerter une femme pour se dire, tiens, là, c'est peut-être pas forcément, alors j'aime pas dire c'est pas normal, mais qu'est-ce qui va l'alerter pour se dire je vais peut-être consulter parce que c'est peut-être le problème que j'ai. Tu vois, parce qu'on dit les règles sont douloureuses, mais c'est pas forcément ça. Toi, tu t'en es, enfin, il y a eu cette masse qui est apparue.
3: Oui, il y en a qui vont faire des kystes voilà. endométriosiques, il y en a qui n'en feront pas. C'est vraiment propre à chacune. Certaines n'auront pas cette forme-là, je dirais. Mais c'est l'intensité des douleurs. Je pense que généralement, maintenant, les gens sont quand même, le cadre médical, l'entourage, les familles, les amis, sont quand même de plus en plus alertés sur oui. les symptômes, sur la pathologie. Même s'il y a encore beaucoup de boulot, il y a quand même beaucoup, beaucoup de mieux aussi. Et je pense que l'intensité des douleurs, lorsqu'elles en parlent ou à la sage-femme, ou au gynécologue, ou au médecin, il y a quand même de plus en plus de vigilance et de renvoi sur les gynécos, sur les examens adéquats, sur la prise en charge de cette douleur qui est au final pas normale. Avoir très très mal lors de ces règles, déjà de base, n'est pas normal.
2: Ouais. C'est ça en fait, les symptômes qui vont alerter, c'est vraiment cette douleur.
3: C'est surtout la douleur.
2: Surtout la douleur, mais pas que, comme on disait, pas que.
3: Non, pas que, mais principalement la
2: principalement.
3: Douleur.
2: Principalement. Et ça peut avoir quoi comme impact justement, l'endométriose, sur la vie de ces femmes qui en souffrent vraiment? Quels sont les impacts qu'on peut avoir dans la vie et qu'on ne soupçonne pas forcément hein, quand on ne connaît pas? Dans la vie privée, dans la vie de tous les jours, ça impacte comment ?
3: Principalement dans moi, ce que j'entends, parce que je ne peux pas trop me baser sur moi, donc je vais me baser sur les femmes que j'accompagne, il va y avoir des problèmes lors des rapports. J'ai beaucoup de femmes qui ont une vie intime très compliquée. C'est ce qu'il y a de plus difficile avec le travail, les absences au travail et l'incapacité de pouvoir avoir un temps plein en travail, sur les formes les plus lourdes, une incapacité complète à aller travailler.
2: Ah oui.
3: Il y a les problèmes aussi au niveau gastrique, où c'est compliqué aussi. Il y a des phases qui permettent pas de pouvoir aller travailler ou d'avoir une vie sociale aussi. Hein.
2: Oui, donc c'est vraiment en fait handicapant presque au quotidien.
3: Oui.
2: Pour certaines femmes, ça peut aller même dans des choses, des proportions très très graves.
3: Comment... Il y en a qui effectivement se sont entendues dire qu'elles étaient très stressées, que les symptômes étaient dus au stress et non pas à la maladie, et donc du coup qu'elles devaient être suivies psy ou qu'ils devaient être suivies pour avoir des médicaments.
2: Donc en fait quand je t'écoute, j'ai un peu l'impression que c'est une maladie qui n'est pas facile à détecter, même si on en parle de plus en plus aujourd'hui, le corps médical... On va pas encore tout de suite dire à une femme c'est l'endométriose. On peut là par exemple comme tu dis, ça peut être lié au stress, ça peut être lié à tout. Donc il y a pas mal d'examens qui vont être faits avant parfois d'avoir le diagnostic.
3: Il peut y avoir un long parcours de diagnostic puisqu'il y a des femmes où à l'échographie ou à l'IRM on ne verra rien. C'est pour ça que maintenant nous avons aussi le test salivaire qui est non invasif, qui va permettre pour toutes ces femmes où les imageries ne donnent rien et où on n'a pas de Il n'y a pas de diagnostic posé puisqu'on ne voit rien. Le test salivaire peut être aussi une solution où là, on peut se dire que bingo.
2: Et ce test salivaire, c'est le médecin, le gynéco qui va dire tiens, peut-être on va le faire ou...
3: Alors, le test salivaire, pour ce qui est sur la Corse, moi, de comment je fonctionne quand on m'en parle et quand on me le demande, je renvoie chez le docteur Oden à Ajaccio ou à la filière sur Bastia. Parce qu'il me semble, pour l'instant, j'ai pas eu de retour inverse, qu'il n'y a que ces deux endroits qui vont le faire dans des cadres bien spécifiques. Tout le monde n'y a pas accès.
2: Ok, donc ça, c'est bien de le noter. Oui, parce que tout le monde n'y a pas accès, c'est pas forcément automatique en fait,
3: non,
2: c'est ça ?
3: Non, du tout. Pour l'instant, c'est encore en étude et du coup, tout le monde n'y a pas accès. Il faut vraiment rentrer dans un cadre d'avoir, il me semble, entre 18 et 40 ans, quelque chose comme ça.
2: Il y a des critères assez spécifiques.
3: Il y a des critères où il faut déjà répondre à ces critères. Et ensuite, mais ça, c'est avec le médecin qu'il faut voir une fois qu'il y a le rendez-vous de prix et où on va explorer sous un autre angle.
2: D'accord. Et tu vois, tout à l'heure, je disais au début, souvent, ouais, mais c'est pas grave, ça va passer. Pourquoi, à ton avis, hein, aujourd'hui, c'est encore quand même un peu minimisé tout ça ? Est-ce que, enfin, ouais, pourquoi ? Moi, ça me pose quand même question, quoi. C'est vraiment, enfin, c'est pas rien, hein, c'est le corps de la femme, c'est douloureux. Là, comme tu dis, ça peut être hyper handicapant, on est obligé presque de pas pouvoir travailler. Pourquoi c'est encore minimisé par certaines personnes ?
3: Je pense que c'est le problème d'années, d'X années, de c'est normal d'avoir mal. De toute façon, c'est normal d'enfanter dans la douleur et comme il est normal ouais. d'avoir mal au niveau de ses règles. J'ai l'impression que la femme souffre et puis bon, bah, c'est normal et puis bah, il faut faire avec. C'est notre condition de femme qui nous amène à, et entre les grands-mères, les mères, tout le monde a entendu cette phrase aussi, hein, de oui, c'est normal, bah, t'es une femme, tu vas avoir mal lors de tes règles et puis bah, faut faire avec, serre les dents presque et puis on y va, quoi.
2: Ouais, alors je hoche la tête, mais je suis pas du tout d'accord, hein, avec ce qui est dit. Mais c'est vrai, ou le faut souffrir pour être belle, ou toutes ces petites phrases, en fait.
3: On n'entend pas chez les hommes, hein.
2: Non.
3: On dit pas à un homme, bah, faut souffrir pour être beau. Ça n'existe pas. Il y a plein de rapports au féminin qui est lié à la douleur.
2: Ouais, c'est vrai. Et ces femmes justement qui sont dans cette douleur, etc. Est-ce

0: prise en charge va dépendre au cas par cas de ce que le gynécologue va trouver. Ensuite, dans des cas les plus extrêmes, sera sûrement proposée aussi la chirurgie. Et ils mettent en troisième palier les soins de support. C'est là où moi, étant faisant partie des soins de support, je tique un peu. Je vous cache pas que le corps médical met le traitement hormonal en premier, la chirurgie en deuxième, et plus bas, les soins de support. Je pense que les soins de support sont au même stade que le traitement hormonal, c'est-à-dire que c'est quand même une maladie multifactorielle et pluridisciplinaire. Je pense qu'une femme bien entendue, bien écoutée, avec un bon traitement hormonal, va retrouver un confort de vie, mais il n'en reste pas moins que le stress augmente les douleurs, qu'un passif peut augmenter les douleurs, l'alimentation peut augmenter les douleurs, l'alimentation, le quotidien, l'environnement en fait de ces femmes peut augmenter les douleurs. Donc si on se contente de donner un traitement hormonal sans prendre la femme dans sa globalité, ça peut aussi ne pas être suffisant, le traitement hormonal. Il y a des femmes chez qui ça ne suffit pas.
1: Et quand tu dis, alors ça c'est pour nos auditeurs, quand tu dis soins de support, qu'est-ce que tu veux dire exactement? C'est quoi en fait comme type de soins?
0: Alors, il va y avoir tout ce qui n'est pas médical. On va retrouver l'ostéopathie, la kiné, le psy, la sophrologie, le yoga. Si on regarde les termes sur internet de soins de support officiels, la liste est assez restreinte. Je serais tentée de dire qu'en soins de support, j'y mettrais tout ce qui fait du bien à la femme.
1: La médecine douce un petit peu aussi, comme on dit.
0: Donc j'y mettrais effectivement la naturopathie que nous ne voyons pas, hein, qui pourtant est un bon soutien aussi dans certains cas. L'acupuncture, on peut l'avoir aussi. Il y a tellement de pratiques, les massages, s'il y en a qui ont envie de faire de l'ayurvédique, s'il y en a qui ont envie de faire de l'énergétique. Enfin, je pense qu'il faut aussi se dire que pour chaque femme, il y a une solution et il est important de l'adapter à chacune de ces femmes. Il y a l'hypnose aussi qui peut aider.
1: Oui, j'allais dire, il y a l'hypnose. Oui. Et toi, qu'est-ce que tu proposes à ces femmes justement, puisque toi, comme tu es sophrologue, naturopathe, qu'est-ce que tu peux proposer toi comme accompagnement à ces femmes?
0: D'agir déjà sur l'émotionnel. Avec la sophrologie, je vais aller beaucoup, beaucoup, beaucoup, beaucoup sur la détente du corps, le lâcher prise, revenir à soi et refaire corps justement avec son corps, de refaire un et d'apprendre à vivre avec ce corps, pas dans la dualité, mais justement dans l'amour et de revenir à soi, d'apprendre à s'écouter parce que je pense que c'est une maladie qui nous oblige à reprendre du temps, à s'écouter, à se respecter, à poser des limites et à dire stop.
1: Ouais, c'est ça, dire stop, s'écouter. Ça, c'est vraiment un mot.
0: C'est la base, je pense.
1: C'est la base.
0: Et en naturopathie, il y a énormément de femmes qui ne veulent pas de traitement hormonaux. Il y a toute une part qui va le suivre et c'est très bien. Et il y a une autre part qui est un peu craintif encore ou qui ne les supporte pas, qui vont se tourner sur la naturopathie. Et c'est là où encore je vais expliquer qu'on ne peut pas guérir. C'est simple, on ne peut pas guérir, on ne guérit pas de ces pathologies-là. On peut apprendre à vivre avec, à les soulager, à les contenir, mais on ne peut pas en guérir, et avec la naturopathie non plus. J'aime bien dire que je fais un pont, c'est-à-dire que dans un premier temps, je vais essayer de les aider et les soutenir avec la naturo, il n'y a pas de souci, la phyto, les plantes, jusqu'à ce qu'elles acceptent d'aller sur un traitement hormonal, parce que des fois, les plantes, elles ont leurs limites, et je pense qu'il y a besoin des fois d'un palier d'écoute, un palier naturel, pour ensuite pouvoir partir sur une hormonothérapie plus sereine et plus tranquille.
1: Ouais, d'accord. Et qu'est-ce que tu aurais envie de dire, toi, comme message à une femme qui peut-être là nous écoute et n'ose pas quand même forcément en parler, elle a un petit peu peur, elle a des doutes, qu'est-ce que tu aurais envie de lui dire?
0: Qu'il y a des espaces qui sont faits pour, c'est pour ça que j'ai fait les cafés en dos, etc.
1: Et voilà, justement.
0: Qui n'osent pas parler. Et j'en ai encore beaucoup qui n'osent pas venir au café en dos parce que ou elles sont toutes seules et elles n'osent pas revenir dans un groupe qui est peut-être à leurs yeux déjà construit, alors que pas du tout. À chaque café en dos, nous avons des nouvelles personnes. Des fois, il y en a qui viennent pas. Déjà, de pouvoir se sentir moins seule et pouvoir partager. Alors, il n'y a pas de tabou. Nous, quand on se retrouve au café en dos, il y a zéro tabou. On
1: parle c'est toujours tout. Au même lieu? Ou ça change?
0: Pour l'instant, c'est au Lodge, parce que je trouvais que c'était un endroit sympa.
1: Bah ouais,
0: parce que
1: carrément,
0: ça
1: on valide.
0: Comme ça, un jour, je me suis dit, allez, si je faisais ça, où est-ce que je vais le faire? Bon, bah, allez, hop, on y va, on fait là. Et puis, ça se passe bien, soit, c'est sympa.
1: D'ailleurs, comment t'as eu l'idée?
0: Alors, ça fait longtemps que je suis une grande amoureuse du groupe, du lien entre femmes, du groupe, de la parole
1: et je la valide. Sororité. La voilà. Sororité, je valide.
0: La vraie sororité, oui. Et pas celle où on fait un peu le crachage derrière.

0: Mais c'est ce soutien de femmes, qui mieux qu'une femme pour comprendre une autre femme, etc. Et les cafés Ondo sont aussi ouverts aux compagnons et aux familles. J'ai vraiment voulu ouvrir un grand, grand champ parce que je trouve qu'on ne parle pas suffisamment des hommes dans l'endométriose. Il y a des hommes qui sont juste merveilleux avec leurs compagnes, et puis il y a des compagnes qui sont merveilleux avec leur, merveilleuses avec leurs compagnes aussi, parce que il y a des couples femmes-femmes,
1: bien sûr,
0: qui sont bienvenues aussi, hein, faut bien le dire.
1: Tout à
0: parce fait. Que ça aussi, je sais que des fois c'est difficile de se présenter quand on est dans des couples un peu différents, alors que nous c'est ouvert pour tout le monde. Et puis il y a des hommes où c'est très très compliqué. C'est vraiment, vraiment compliqué. On entend des histoires qui sont très dures, qui sont limite de la maltraitance et du viol, en étant très clair.
1: Ouais.
0: C'est là où je trouve important aussi en accompagnement de poser des limites. Les limites sont aussi dans le couple où à un moment donné, quand on a mal, la sexualité ne doit pas être une ère de douleur. Ça doit être un plaisir, ça doit être un partage, ça doit être un lien. Et surtout pas, on serre les dents, il n'y en a que pour 5 minutes, parce que ça, je l'ai entendu. Hein.
1: Oui, j'imagine.
0: Donc, et j'ai voulu mettre un groupe de parole gratuit, parce que toutes ces femmes, il y en a beaucoup, beaucoup en situation de précarité, parce qu'elles ne peuvent pas travailler correctement, etc. Il y a un manque financier, il y a une mauvaise prise en charge, et nous, les soins de support, on est très, très mal remboursés, voire pas du tout, selon ce qu'on fait. Donc, du coup, bah, j'ai voulu mettre ces temps-là où je me suis dit, bah, on va sortir du médical, on va aller boire un café comme tout le monde, on va sortir de ce truc d'isolement aussi, parce qu'il y a beaucoup, beaucoup d'isolement, et de les mettre tout ensemble, et puis de voir ce que ça allait donner, de leur donner cet espace-là. Et pour l'instant, je trouve que c'est juste super.
1: Ouais, non, franchement, c'est génial. C'est génial, c'est une super idée. Et en fait, voilà, si on retient les cafés Ondo, c'est vraiment un espace où la parole est libre,
0: oui,
1: sans jugement.
0: Oui.
1: Et où on peut avoir aussi des conseils. Donc, faut vraiment pas hésiter, en fait.
0: Il y a des conseils, et j'ai surtout aussi ouvert la porte à d'autres professionnels. C'est-à-dire que j'ai avec moi un ostéopathe qui est tout le temps là. À chaque café, il fait en sorte d'être avec nous, qui a une très très belle approche, une très belle écoute, et en plus c'est un homme, donc c'est non négligeable. Situation. Et du coup, j'ai toujours ouvert la porte pour s'il y a des praticiens qui veulent venir pour écouter toutes ces tranches de vie, pour améliorer leur approche lors de leur rendez-vous, etc. C'est assez large et ouvert, en fait.
1: Ouais, donc ça, faut vraiment bien se le noter. Et comment on fait si on a envie de participer à un café Ondo?
0: Alors, généralement, les gens me contactent sur les réseaux parce que j'essaye d'arroser le maximum, du mieux que je peux.
1: Eh oui, c'est ça, la visibilité des réseaux, n'empêche, c'est important. Voilà, c'est important.
0: Et il y a une page Endométriose Corse dont je m'occupe, où je vais effectivement orienter les femmes sur ce qu'on va mettre en place, puisqu'il y a le café Ondo, mais il y a la sophro Ondo aussi qui commence à partir du mois de mai, où je vais faire des groupes gratuits de sophrologie pour les femmes qui ont des douleurs. SOPK est bienvenue aussi, puisqu'ils n'ont rien. Donc j'ai du SOPK aussi qui vient au café Ondo.
1: SOPK, raconte.
0: C'est une pathologie aussi féminine. Et où, du coup, je trouve qu'il y a... Alors, moi, je ne suis pas du tout spécialisée dedans, c'est une certitude. Par contre, une femme qui a mal, c'est une femme qui a mal, point. Donc, c'est vrai que quand on m'a dit SOPK, on peut venir, on n'a rien, bah oui, SOPK peut venir, il n'y a pas de souci. Elles viennent, et puis voilà. Et puis, même si c'est pour n'importe quoi, des congestions pelviennes, et ben si elles ont besoin de venir, café endo, c'est pour l'endo à la base, mais pour les femmes qui ont mal.
1: Voilà, pour les femmes qui ont mal, pour se retrouver. Oui. Nous, de toute façon, Corsica au féminin et Corsica Radio, on mettra les liens aussi pour pouvoir vous contacter plus facilement, évidemment. Et alors, moi, je voulais aussi te demander, parce que donc, je regardais un petit peu tout ce que tu faisais,
0: oui.
1: Et est-ce que tu peux me parler un petit peu de ces approches, justement, parce que j'ai cru lire Ash of the Moon,
0: oui.
1: Des petites choses comme ça. Tu peux m'en dire un petit peu plus?
0: Alors, ça, c'est l'autre morceau, c'est une autre casquette que j'ai. Je trouvais ça très très féminin, qui parlait des cendres de la lune et qui met un point d'honneur sur toutes ces femmes qui s'écroulent mais qui se relèvent, et où on renaît de ses cendres, et où le féminin renaît à chaque... De toute façon, on a des cycles, on est cyclique, on renaît chaque mois, chaque... Et donc du coup, il n'y a pas que... Il y a mon logo aussi qui va avec, qui est assorti, où on peut voir une lune pour, ouais, le féminin, ouais, la louve blanche pour la communauté, pour la protection et ces choses-là, et effectivement l'embryon, ouais, pour le côté périnatal.
1: Oui, voilà, j'allais rebondir, tu vois, sur ça, parce que tu accompagnes également à ce niveau-là.
0: Oui, je fais un point d'honneur à faire des accompagnements de maternité consciente, de parentalité, parce que je trouve que, et c'est en lien avec l'endométriose, hein, toutes ces femmes avec de la charge mentale qui doivent s'occuper de leurs enfants, du travail, de leur douleur, de leur mari, et où il y a très très peu de soutien, ça fait aussi partie des accompagnements que je peux faire.
1: Et tout à l'heure, tu as parlé de la gestion des émotions.
0: Oui.
1: T'as une, enfin, tu vois, par rapport à ton expertise aussi, je suppose. Mais est-ce que tu aurais un conseil peut-être à donner comme ça, là, tout de suite, en lien avec ça? Parce que c'est quelque chose qui parle quand même beaucoup, tu vois, surtout aujourd'hui, la société, le stress, etc. Oui. Gérer ses émotions, comment, voilà, est-ce que tu aurais un conseil là-dessus?
0: Un conseil, écoutez-vous. Je pense que la première gestion émotionnelle, c'est de s'écouter. C'est que quand, à chaque fois, on va dire oui à quelqu'un, est-ce qu'on se dit pas non à nous, déjà? Parce que si on passe notre journée à donner à Pierre, Paul, Jacques, Martin et qui on veut, à la fin de la journée, on est épuisé. Qui dit épuisement, va dire aussi irritation, va dire colère ou frustration ou tristesse. Et la cuve se remplit. Puis après, on va peut-être plus tendu, on va peut-être crier un peu plus sur nos enfants, on va culpabiliser, ça en rajoute. On va peut-être se prendre un peu plus la tête avec chérie, et puis donc du coup, ça aussi, ça en rajoute.
1: C'est vrai.
0: Et puis on va être moins tolérante aussi. On va être beaucoup plus irritable. Et puis si on a eu mal toute la nuit aussi, qu'on a mal dormi, si les règles, ça fait des jours qu'on a mal... C'est important de prendre au moins une demi-heure par jour pour soi, juste une demi-heure, pour prendre, pour respirer, pour revenir à soi, et ne pas rentrer dans le tourbillon permanent du matin au soir et faire boulot, dodo, les gosses, la bouffe, le linge, enfin, c'est pas possible, quoi.
1: Oui, s'écouter, penser à soi, prendre du temps pour soi, c'est hyper important. Ok.
0: Il y a plein de petits temps qui sont gratuits qu'on peut faire.
1: Oui, c'est vrai. Et un dernier petit mot, peut-être?
0: Ouais. Je pense que il ne faut pas oublier qu'on n'est pas seul quand on a de ces douleurs-là, et il faut surtout se faire entendre. Si on tombe sur des praticiens qui n'entendent pas, quel que soit le praticien, changer de praticien, aller taper à une autre porte, demander des contre-avis, demander des conseils, faut pas rester comme ça. On ne doit pas rester dans la douleur. C'est le plus important, je pense.
1: Merci beaucoup. Merci Julia pour tes mots. Merci vraiment. Là, on a appris pas mal de choses, je pense. Et voilà, j'espère que ça va du coup aider les autres femmes qui
0: j'espère
1: en ont besoin.
0: Aussi.
1: Merci infiniment, vraiment.
0: Merci beaucoup.
1: Alors, si cet épisode t'a parlé, si tu t'es reconnue ou si tu connais une femme qui pourrait peut-être en avoir besoin, surtout, partage-le. Parce que non, la douleur n'est pas normale, on l'a bien dit. Et non, tu n'es pas seule. Si tu ressens le besoin d'en parler, pense au Café Endo à Ajaccio. Et d'ailleurs, si toi aussi tu as quelque chose à partager, un témoignage, un parcours de vie, un projet pro, une association, peu importe, tu peux me contacter. Corsica au féminin est là pour donner la parole aux femmes. Et on se retrouve très vite pour un nouvel épisode. Et d'ici là, prends bien soin de toi.
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0: 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Il est 19h.
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popolo corso in dolo. Un militant nationaliste corse est mort pour avoir été jusqu'au bout de ses idées. Un autre est grièvement blessé. Nous nous inclinons devant leur sacrifice et devant la douleur des familles. Nous tenons à réaffirmer que pour nous, nationalistes, corses, il n'y a qu'une seule violence en Corse, celle de l'État colonialiste français. C'est parce que celui-ci refuse d'apporter une solution politique au problème corse, refuse d'appliquer une véritable politique décolonisatrice, que les meilleurs de nos frères choisissent la voie de l'engagement le plus difficile, celle allant jusqu'au sacrifice de leur vie. Les organisations nationalistes appellent le peuple corse à rendre un dernier hommage dans l'honneur et la dignité à l'un de ses fils, Stefano Gardi. Mort

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